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1: Bonjour, quatre autres suspects ont été interpellés hier dans l'enquête sur l'assassinat de Mehdi Kessassi, le frère d'Amine Kessassi. Parmi eux, trois étaient déjà en détention car poursuivis dans d'autres affaires. Fin mars, rappelons que 6 personnes avaient été mises en examen, 5 d'entre elles ont été placées en détention provisoire. L'autopsie des corps des jumelles de 15 mois retrouvées mortes lundi à leur domicile familial à Beuvrage dans le Nord a confirmé leur décès par déshydratation comme pressenti lors des premières constatations. Les parents avaient été placés en garde à vue dès lundi après-midi, des gardes à vue qui ont été prolongées. Plus de 500 parties civiles se sont pourvues devant la cour de cassation à Paris pour contester la confirmation du non-lieu dans le scandale sanitaire du chlordécone selon l'un de leurs avocats, Christophe Legvac. Cette décision de la cour d'appel de Paris ferme la porte à une réouverture de l'enquête pénale sur ce pesticide utilisé dans les bananeraies aux Antilles. Deux anciens élèves du collège-lycée catholique Notre-Dame de Bétharam sont confrontés depuis 11 heures au tribunal de Pau dans les Pyrénées-Atlantiques à un ex-surveillant de l'établissement. Ce dernier est mis en examen pour viol et agression sexuelle et incarcéré depuis février 2025. Fort de rétropédales, le constructeur américain a rappelé des centaines d'ingénieurs expérimentés. L'entreprise admet qu'avoir misé sur l'intelligence artificielle a conduit à trop d'erreurs. Au moins deux personnes ont trouvé la mort à l'aube lors de célébrations à Mexico pour fêter la qualification du Mexique pour les huitièmes de finale de la Coupe du Monde de football. Une jeune femme de 19 ans et un homme de 44 ans sont décédés par asphyxie. C'est la fin de ce flash, une très bonne journée à notre écoute.
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2: La météo pour ce mercredi 1er juillet, temps estival, sans excès de température, avec du soleil et quelques passages nuageux. Les températures pour ce mercredi matin, 14 à Lille, 15 à Cherbourg, 16 degrés pour Brest, 19 pour Toulouse et Biarritz, 19 également pour Bordeaux, 20 à Strasbourg, 23 sur Lyon et Perpignan, 23 également à Ajaccio et 27 degrés pour Nice. Et pour ce mercredi après-midi, entre 21 et 26 degrés sur une moitié nord, il fera 21 en Bretagne et en Normandie, 24 sur les Hauts-de-France, 26 en Centre-Val de Loire, 26 également sur l'Île-de-France et sur le Grand Est. Et dans la moitié sud, entre 23 et 34 degrés, il fera 23 sur la région de Biarritz, 28 sur la région bordelaise, 28 également en Occitanie, 29 dans la vallée du Rhône, 30 degrés sur la Corse et entre 30 et 34 degrés le long de la Méditerranée.

0: bateau, toi et ton cousin Pierre, pour aller à la pêche. Mais qu'est-ce que vous faites?
1: Papa, ça va, on avait rendez-vous quand le jour se lève. Regarde, il dort encore.
0: Mais... Et moi, je me faisais du mauvais Sandy. J'ai fait tous les bars de Marseille. Mais téléphone-moi, au moins.
1: De toute façon, toi, papa, quand on te téléphone, alors, tu décroches pas, alors.
0: Oui, mais si c'est toi, je décroche. Alors, fais vite, va vite réveiller ton cousin Pierre et je vous attends au bateau. Hein. Bouge-toi, hein.
2: Je comprends pas pourquoi il faut se lever à 5h du matin pour aller à la pêche. Si le poisson, il est là à 5h, il sera là aussi à midi. Où tu veux qu'il soit à midi? À la montagne.
1: Moi, je sais juste qu'il y a deux sortes de pêche. La nôtre, où tu es tranquillement assis sur un rocher ou dans une barque, tu mets un verre à l'hameçon, tu le jettes à l'eau et tu attends que le poisson il est fin. Et puis tu as les gens du nord qui eux pêchent à la mouche. Comme si ça suffisait pas d'attraper le poisson, en plus avant, faut attraper la mouche. Tu vois le bordel? Alors ils se mettent des bottes en plastique qui leur arrivent jusque-là, tu as l'impression qu'ils vont pêcher dans les égouts, ils mettent une mouche au bout de l'hameçon, ils rentrent dans l'eau glacée et ils courent après le poisson. En plus, moi, tu me feras jamais avaler un poisson qui mange des mouches. Et nous voilà partis sur l'océan méditerranéen, fouettés par les embruns et la bave du cousin. Mon père, ce héros digne de Shakespeare, se tenait debout à la proue du navire, veillant pour protéger ses deux pauvres petits au moindre mouvement du traître clapotis. Neptune, qui d'habitude se montrait en courroux, offrait ce matin-là un visage bien doux. Soudain, elle devint lisse comme un verre de lait, ce qui n'empêcha pas Pierre de dégueuler. Alors là, j'arrête la poésie, parce que déjà la pêche, c'est chiant. Mais alors, la raconter en rime, ça me déprime. Après une heure de pêche, mon cousin avait vomi son baptême, sa communion, et il attaquait le mariage d'Oreste où il était allé la veille. Une vraie fête, cette partie de pêche. Le bateau dansait, mon père chantait sa rage de ne rien remonter, et moi qui ai horreur du poisson, j'étais content parce que la seule chose que j'avais attrapée, c'était des coups de soleil. On est rentré à 9h du soir de la pêche. Une vraie journée écologique. On n'a rien retiré au milieu naturel maritime. Et à l'aquatique non plus. Même pas une algue. Autrement dit, on était bredouille. Et si mon cousin, qui à force de se vider, n'avait pas pris la forme d'une limande de sol, personne n'aurait pu se douter qu'on avait pris le bateau ce jour-là. 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
1: Allô.
2: Bonjour madame.
1: Bonjour.
2: C'est bien vous les éleveurs de chiens?
1: Des éleveurs de chiens, desquels, madame?
2: Oui, c'est ça. Madame Ledoux à l'appareil. C'est bien eux qu'on a vu à la télé dans la publicité, là?
1: Oh oui, vous en avez déjà vu, oui.
2: Pour les chiens, on les voyait, ils élevaient des teckels et tout ça.
1: C'est ça, madame, oui.
2: C'était dans un spot publicitaire.
1: Oui.
2: Hein, c'est ça.
1: Oui.
2: Je les ai reconnus et tout. Et alors, je voulais savoir quand même, ça m'a choqué un petit peu, parce que ça a dû faire du ramdam là-dedans. Ça fait longtemps qu'ils mangent des chiens.
1: Qu'ils mangent?
2: Oui.
1: On mange du chien?
2: Ben, c'est bien ça, publicité, non?
1: Les chiens mangent des granulés, mais c'est pas eux qui mangent les chiens.
2: Moi, enfin, bon, je suis peut-être un peu sourde, je sais pas, c'est peut-être l'âge, mais on voyait donc les éleveurs, là, vos patrons, avec plein de chiens autour.
1: Ben oui.
2: Et puis alors, ils mettaient, ils disaient, monsieur et madame, hein, ils mangent des chiens.
1: Ben, on ne mange tout de même pas nos chiens, non, mais qu'est-ce que vous allez chercher?
2: Mais je l'ai vu à la télé, madame.
1: Oh, vous avez vu à table en train de manger des chiens?
2: Ben écoutez, alors là je suis confuse parce que j'ai envoyé un courrier à la SPA pour me plaindre.
1: Oh, oh ben vous allez nous faire encore une publicité, on va encore nous emmerder, nous.
2: Mais je suis désolé.
1: Ah ben, toute désolée que vous êtes, mais qu'est-ce qu'on va être embêté, nous, alors, hein?
2: Est-ce que j'ai envoyé ça à la SPA, à la Fondation Brigitte Bardot, un peu partout?
1: Oh, ben vous êtes toute maligne, hein?
2: Oh mon Dieu.
1: Oh mon Dieu, oui, une fois que le mal est fait, hein?
2: J'ai fait ce que je croyais,
1: Mais vous avez rien à faire avant de demander?
2: J'ai envoyé une lettre au ministère.
1: Oh, bah, c'est bien. Eh ben, en effet.
2: À la police également.
1: Mais vous êtes folle, mais folle alliée.
2: Mais peut-être pas quand même, vous exagérez, madame.
1: Mais non, j'exagère pas. On mange même pas nos chiens quand même. Non, mais vous rendez compte si on a toutes ces visites-là, la publicité que vous nous faites?
2: Oh mon Dieu, je crois que j'ai fait une bêtise.
1: Oh oui, une connerie. Tenez, je vous quitte, j'aime mieux ça. Allô?
2: Oui, excusez-moi, c'est encore moi.
1: Ben, qu'est-ce que vous voulez encore?
2: J'ai appelé monsieur Bourin Dubourg, vous savez, à télévision.
1: Oui.
2: Parce que je l'avais prévenu aussi, il voulait faire une enquête. Oui, alors je me suis excusé, je lui ai expliqué, en fait, ce que vous m'avez dit. Et je lui ai dit que c'était pas la peine qu'il vienne faire une enquête, parce qu'en fait, je lui ai dit que vous touchez pas aux petits.
1: Ben, sûrement pas, on les élève, c'est pas pour les bouffer, hein.
2: Voilà, je lui ai dit, ils touchent pas aux chiots, et ils mangent que les mâles.
1: Mais on mange même pas les mâles, qu'est-ce que vous avez, encore des conneries?
2: Ah bon?
1: Maintenant, on veut autre chose, on mange les mâles, maintenant.
2: Mais vous mangez vos chiens!
1: Mais espèce d'imbécile, non, on mange pas nos chiens!
3: Elle est
1: complètement cinglée.
2: Qu'est-ce qu'elle dit la grosse là derrière? Qu'est-ce qu'elle dit la grosse là? Je vais venir vous manger, moi.
3: Oui? Eh ben venez, moi je vous attends, moi.
2: Eh, dites-moi.
3: Venez franchir la porte là, venez au portail, puis moi je vous attends.
2: Moi je vous mange, moi.
3: Moi vous mangez, non mais vous rigolez ou quoi?
2: Je vous mange.
3: Je vous mange, bah, moi je vous mangerai même pas parce que vous êtes immangeable.
2: Quoi, je suis immangeable, moi?
3: Bah sûrement, oui.
2: Dire que moi je suis immangeable, c'est dégoûtant.
3: Bah si on mange nos chiens, dans ces cas-là.
2: Pourquoi vous avez dit que j'étais immangeable?
3: Mais c'est pas, mais j'ai dit ça sans le dire, mais vous dites qu'on mange nos chiens. Soyez réalistes, on produit du chien, on va pas les manger.
2: Pourquoi vous avez dit que j'étais immangeable?
3: Mais non, non, non, bon, non, on en reste là, on mange pas de chien, vous êtes mangeable.
2: Redites-moi ça.
3: Vous êtes mangeable.
2: Oh, vous êtes très gentil.
3: Mais soyez un petit peu réalistes, pourquoi on mangerait nos chiens?
2: Parce que... Je travaille à la radio.
3: Oui.
2: À Europe 1.
3: Oui.
2: Je fais des blagues au téléphone.
3: Oui. C'est une blague pour Europe 1?
2: Oui.
3: Après tout ce que vous avez dit, vous croyez qu'on va vous croire?
1: Oh, bah vous êtes toute maligne, hein?

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0: Et on apprend que le golfeur Tiger Woods vient de signer un contrat avec Nike estimé à 100 millions de dollars.
1: Et la chanteuse Britney Spears sera porte-parole pour Pepsi. Un contrat évalué à plus de 400 millions de dollars.
2: Et on estime le chiffre d'affaires de Warner Howell à 15 milliards de dollars et sur 100

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1: Bonjour, l'Aude éleveur confronté à de violents incendies. Le premier a déjà parcouru 600 hectares hier soir et s'est déclaré à une trentaine de kilomètres au nord de Narbonne, mobilisant plusieurs centaines de pompiers. Le second, un feu de forêt, a brûlé 30 hectares. Il s'est déclaré sur la commune de Fréjus aux alentours de 16h hier. Emmanuel Macron présidera une nouvelle réunion de lutte contre les narcotrafics centrée sur les douanes, les ports et les outre-mer ce jeudi à l'Elysée. Il s'agit de la cinquième réunion sur ces sujets qui seront un des enjeux majeurs de l'élection présidentielle en 2027. Le Premier ministre Sébastien Lecornu, les ministres de l'Intérieur Laurent Nunez, de la Justice Gérald Darmanin et des Comptes publics David Amiel seront notamment présents. Le Parlement a définitivement approuvé hier un plan à 436 milliards d'euros pour les armées d'ici 2030 à quelques jours du 14 juillet, sans toutefois mettre fin aux critiques sur le montant ou le financement de cette trajectoire financière qui se heurtera à la prochaine présidentielle. Une quarantaine de pièces d'or datant du 1er siècle après Jésus-Christ ont été dérobées lors d'un cambriolage dans un centre archéologique près de Toulouse d'une valeur de 120 000 euros. Le trésor a été volé en quelques minutes seulement au sein du petit musée de Montance. Le bilan du séisme au Venezuela est révisé à la hausse avec 2 295 morts. Le président de l'Assemblée nationale a également fait état de plus de 11 000 blessés. Par ailleurs, 12 841 personnes ont été sinistrées par les tremblements de terre du 24 juin. La présidente par intérim du Venezuela, Delcy Rodriguez, a décrété un deuil national de 7 jours en hommage à la mémoire des victimes. C'est la fin de ce flash, une très bonne journée à notre écoute.
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2: La météo pour ce jeudi 2 juillet, temps très chaud sur un tiers sud, plus agréable ailleurs sous le soleil. Il y aura davantage de nuages près de la Manche. Les températures pour ce jeudi matin, 16 degrés pour Strasbourg, Lille, Paris, Cherbourg et Brest, 17 pour Biarritz, 18 pour Toulouse, Bordeaux et Lyon, 23 degrés pour Ajaccio, Nice et Marseille. Et pour ce jeudi après-midi, entre 20 et 28 degrés sur une moitié nord, il fera 20 en Bretagne, 21 sur la Normandie, 24 dans les Hauts-de-France, 25 sur l'Île-de-France, 28 en Centre-Val de Loire et sur le Grand Est, et dans la moitié sud, entre 26 et 34 degrés, 26 dans la région de Biarritz, 28 sur la Corse, 29 degrés sur la région bordelaise, 30 degrés sur la vallée du Rhône et sur l'Occitanie, entre 32 et 34 degrés le long de la Méditerranée.

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2: Et bien maintenant, mesdames et messieurs, place à la gaieté, place à la joie de vivre, place à la bonne humeur, place à l'opérette. Mais attention, pas n'importe quelle opérette. Ils ont été Userche d'or au dernier festival de Limoges, Georges Guettari de bronze aux derniers Jeux Olympiques de l'opérette qui cette année se déroulait à Charolles. Ils nous font le plaisir, l'honneur d'être là ce soir parmi nous, malgré un planning très chargé, puisque juste après, ils doivent aller clôturer le festival de la saucisse à Villefranche-de-Lauragais. Je vous demande une ovation pour Marcel et Christiane.

0: là.
1: C'est le cardio.
2: Attendez, allez, sortez.
0: Faites-lui une anesthésie.
1: Tout de suite.
3: Mon frère. C'est parce qu'il est noir.
0: Bon, il va nous foutre la paix. Anesthésiez le blessé maintenant.
4: Tout de suite. Bonjour, messieurs.
0: Qui c'est celui-là?
4: Je suis représentant. Je vends des scalpels.
0: Des scalpels.
4: Scalpel journée, n'est-ce pas?
0: Bon, je vends aussi des bistouris avec l'assurance pour les risques des bistouris.
4: Écoutez,
0: assurance bistourisque.
4: Bon, vous terminez l'opération, moi je vais déjeuner.
1: Attendez, attendez. Si vous achetez un ensemble, je vous remets gratuitement ce petit bonnet.
4: Je vais déjeuner. Je ne veux pas de petit bonnet.
1: Bon, oui, bien bonnet petit.
0: Je ne voudrais pas permettre à des vendeurs d'entrer
5: docteur,
0: dans...
5: Docteur, docteur.
0: Mais je vous connais, vous êtes de la télé.
5: Oui, mais on vient de me dire que j'ai chopé le virus de la grippe indienne.
0: Aïe, aïe, aïe.
5: J'ai un gala à animer ce soir.
0: Vous ne serez pas très frais.
5: Faites quelque chose, car je compte animer.
0: Mais je peux rien faire, car vous êtes contaminé.
5: Calembour.
6: Malcolm.
4: Oui, monsieur le directeur.
6: Vous venez dans mon bureau.
0: Tout de suite.
6: Je vous présente le docteur Perlegis.
1: Salut.
0: Docteur.
1: Je suis venu vous présenter les appareils médicaux prototypes du futur.
0: Ça a l'air bien.
1: Ici, un appareil fabriqué par Panasonic qui ne soigne que les femmes.
0: Ah bon?
1: Je l'ai baptisé le Nanasonic.
0: Vous êtes un génie, collègue.
1: Non, gynécologue.
0: Oh, pardon.
1: Cette femme endormie est atteinte d'une maladie du sein.
0: D'accord.
1: La machine détectera elle-même s'il faut faire ou non l'ablation.
0: D'accord.
1: Et fait l'opération.
0: Et merde.
1: La femme étendue entre sur un tapis roulant.
0: Oui.
1: Et elle ressort.
0: C'est incroyable.
1: Elle a toujours ses seins, alors elle a été soignée sans ablation.
0: Mais elle a plus de genoux.
1: Bon merde, j'ai dû l'entrer à l'envers. Il y a aussi la machine à consultation.
0: Hein?
1: Vous parlez à la machine comme à un vrai médecin et elle répond comme un vrai médecin.
0: Je peux l'essayer, s'il vous plaît.
1: Je mets le contact.
7: Alors, comment? Talon. Nous au jour. Lui.
0: Eh bien, j'ai des douleurs très inquiétantes.
7: Prenez ces piles, lui les fous.
0: Mais
7: tais-moi le camp.
0: Mais
7: que je puisse
0: mais,
7: jouer avec
0: mais,
7: mon
0: mais,
7: putain de bat en golf.
0: Mais c'est exactement comme un vrai médecin.
1: Et je vous disais.
0: Super.
1: Et regardez ici.
0: Ouais.
1: La machine pour chasser les tumeurs.
0: Mince.
1: C'est fait par Sega. Nous l'avons branché sur ce patient.
0: Hein, fais gaffe.
1: Non, Sega.
0: Mais je.
1: Prenez place.
0: Mais je sais pas
1: allez,
0: si.
1: Allez, c'est facile. Contact.
0: Bon, et qu'est-ce que je fais là?
1: Vous appuyez sur One Player.
0: One Player.
1: Voilà, c'est parti. Vous voyez le petit cercle rouge en haut?
0: Ouais, ouais.
1: C'est la tumeur, il faut tirer là-dessus.
0: Mais comment je.
1: Avec le pouce. Raté.
5: Merde, tu vas te tuer.
1: Vous avez touché une veine.
0: Mais qu'est-ce qui se passe là?
1: Partie terminée, mon vieux.
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0: Avec les froids qui ont sévi dans les derniers temps, il est tentant de se faire installer un foyer dans la maison si on n'en a pas. Mais encore faut-il le magasiner.
1: Les foyers, you get what you see, vous avez ce que vous foyez.
2: Ouais, mais fais poser un foyer chez nous, là.
1: D'accord, vous voulez le foyer préfabriqué ou le foyer de maçonnerie?
2: Quoi, t'as-tu un foyer à prêt-à-sonnerie, toi?
1: Non, je veux dire que...
2: quand on sonne chez vous, il doit pas avoir frais aux mains. Pas besoin de gants.
1: Le foyer de maçonnerie, c'est...
2: Il est plus cher que le préfabriqué, lui?
1: Oui.
2: Bon, mais parle-moi donc de l'eau.
1: Bon, le préfabriqué, il y a un boîtier en métal, puis il y a deux entrées d'air.
2: Ça marche-tu bien?
1: Ouais, c'est juste que quand vous en servez pas, c'est mieux de fermer votre trappe.
2: Bon, puis quand on s'en sert, on peut-tu parler?
1: Je vais vous dire, monsieur, c'est parce que moi, je suis pas vendeur, hein, puis la femme du département du foyer, de ce temps-ci, elle disparaît de plus en plus, hein, comme là, je sais pas où qu'elle est, là.
2: Elle travaille-tu encore chez vous?
1: Oui, mais elle travaille beaucoup à l'extérieur,
2: c'est Gadi! Ouais, il dit que de ce temps-ci, la femme au foyer disparaît de plus en plus parce qu'elle s'en va travailler à l'extérieur.
3: Ça, c'est vrai, ça. Il y a plus d'hommes au foyer que les femmes travaillent.
2: Ah, ben, Gado, Skidou Bombardier qui fait ses statiques.
3: Denise Bombardier.
2: Un cerveau,
3: c'est des statistiques.
2: Ouais, toi, et puis matière grise, là.
3: Matière grise.
2: C'est ça que j'ai dit.
1: Cheminée Laval?
2: Ouais, faire poser un foyer que tu te le quittes, là.
1: Est-ce que c'est pour la chaleur ou c'est surtout pour l'agrément?
2: Je veux tout l'agrément pour avoir la chaleur.
1: Bon, les tuyaux de cheminée qu'on pose, nous autres, ont des diamètres de 7 pouces jusqu'à 15 pouces, là. Ça dépend de vous autres, là.
2: Ben, moi, je sais pas, mais toi, qu'est-ce que
1: c'est? Un tuyau de 9 pouces, habituellement, ça se nettoie bien, puis c'est efficace. Ça dépend si vous avez beaucoup de créosate.
2: Non,
1: c'est-à-dire, quand vous allez avoir une cheminée, vous allez en avoir.
2: Ça dépend combien ça coûte, ça.
1: Non, le créosate, ça coûte rien. C'est que ça coûte quelque chose de l'enlever.
2: Rien qu'à pas le poser.
1: Non.
2: C'est ça.
1: Le créosate, c'est une saleté qui se dépose dans vos tuyaux, là, à force de faire brûler du bois. Surtout si vous faites brûler du bois peinturé, là.
2: De valeur, ça. Moi qui aime tant peinturer mes bûches avant de les mettre dans le feu, moi.
1: Mais on a un modèle de foyer avec un petit contenant, là, prévu pour ramasser la saleté, là.
2: Non, c'est parfait, ça. Mona, elle aime ça propre, elle.
1: Bon, mais dites-lui à votre épouse, là, qu'il y a le petit contenant pour ramasser la suie, là.
2: Mona!
3: Quoi?
2: Retourne-toi pas, là, mais le petit contenant pour ramasser te suit.
3: Hein?
2: On n'a pas compris ni l'un ni l'autre, monsieur.
1: Bon.
2: Comment qu'on fait pour aller chez vous, là?
1: Ah bon, c'est-à-dire qu'ici, à Laval, c'est juste les cheminées, hein? Les foyers sont à bois brillant.
2: C'est des foyers à bois brillant.
1: Ouais.
2: Mais tantôt, tu voulais que je peinture mes bûches, là, tu veux que je lui mette du verre à tanne? Salut! Un beau petit niaiseux. Un beau petit coton. Un maudit épais.
1: Cheminée, tu minais, il minait. Nous minons, vous minez, il minoune.
2: Ouais, à vous des beaux foyers, toi.
1: Nous, on fabrique un modèle, monsieur, mais c'est un bon modèle, là.
2: Ouais.
1: Tout ce que vous avez le choix, c'est entre deux sortes de portes différentes, là. Il y a la porte en grillage, là, pour empêcher les tisons, là.
2: Ouais.
1: Ou encore, carrément, là, la porte vitrée, là, pour...
2: Pour les gros os.
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1: Bonjour, l'Aude éleveur confronté à de violents incendies. Le premier a déjà parcouru 600 hectares hier soir et s'est déclaré à une trentaine de kilomètres au nord de Narbonne, mobilisant plusieurs centaines de pompiers. Le second, un feu de forêt, a brûlé 30 hectares. Il s'est déclaré sur la commune de Fréjus aux alentours de 16h hier. Emmanuel Macron présidera une nouvelle réunion de lutte contre les narcotrafics centrés sur les douanes, les ports et les outre-mer ce jeudi à l'Elysée. Il s'agit de la cinquième réunion sur ces sujets qui seront un des enjeux majeurs de l'élection présidentielle en 2027. Le Premier ministre Sébastien Lecornu, les ministres de l'Intérieur Laurent Nunez, de la Justice Gérald Darmanin et des Comptes publics David Amiel seront notamment présents. Le Parlement a définitivement approuvé hier un plan à 436 milliards d'euros pour les armées d'ici 2030 à quelques jours du 14 juillet, sans toutefois mettre fin aux critiques sur le montant ou le financement de cette trajectoire financière qui se heurtera à la prochaine présidentielle. Une quarantaine de pièces d'or datant du 1er siècle après Jésus-Christ ont été dérobées lors d'un cambriolage dans un centre archéologique près de Toulouse d'une valeur de 120 000 euros. Le trésor a été volé en quelques minutes seulement au sein du petit musée de Montance. Le bilan du séisme au Venezuela est révisé à la hausse avec 2 295 morts. Le président de l'Assemblée nationale a également fait état de plus de 11 000 blessés. Par ailleurs, 12 841 personnes ont été sinistrées par les tremblements de terre du 24 juin. La présidente par intérim du Venezuela, Delcy Rodriguez, a décrété un deuil national de 7 jours en hommage à la mémoire des victimes. C'est la fin de ce flash, une très bonne journée à notre écoute.
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2: La météo pour ce jeudi 2 juillet, temps très chaud sur un tiers sud, plus agréable ailleurs sous le soleil. Il y aura davantage de nuages près de la Manche. Les températures pour ce jeudi matin, 16 degrés pour Strasbourg, Lille, Paris, Cherbourg et Brest, 17 pour Biarritz, 18 pour Toulouse, Bordeaux et Lyon, 23 degrés pour Ajaccio, Nice et Marseille. Et pour ce jeudi après-midi, entre 20 et 28 degrés sur le moitié nord, il fera 20 en Bretagne, 21 sur la Normandie, 24 dans les Hauts-de-France, 25 sur l'Île-de-France, 28 en Centre-Val de Loire et sur le Grand Est, et dans la moitié sud, entre 26 et 34 degrés, 26 dans la région de Biarritz, 28 sur la Corse, 29 degrés sur la région bordelaise, 30 degrés sur la vallée du Rhône et sur l'Occitanie, entre 32 et 34 degrés le long de la Méditerranée.
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3: Oui, allô?
4: Oui.
3: Bonjour, madame.
4: Bonjour, monsieur.
3: C'est bien la boucherie?
4: Oui.
3: C'est ouvert, là?
4: Oui, oui, c'est ouvert, là, ce matin. Pas tantôt, mais ce matin.
3: Je suis un ancien client, je venais souvent chez vous, là.
4: Oui.
3: Et voyez-vous, là, je suis à l'hôpital.
4: Ah, c'est pas de chance.
3: Oui. Et je vais vous passer le docteur qui est à côté de moi, si ça ne vous dérange pas. Oui, merci, monsieur. Nous. Reposez-vous, attendez. Allô?
4: Oui.
3: Oui, bonjour, madame, docteur
4: bonjour,
3: de la place.
4: Bonjour, monsieur.
3: Je suis le médecin traitant, monsieur Ledoux, qui n'en a plus pour très longtemps.
4: Attendez, je vais vous passer mon mari parce que moi je suis pas la bouchère.
3: Je vous en doute, je vous en doute.
4: C'est un monsieur qui est malade et qui veut entendre.
3: Allô?
5: Allô?
3: Oui, bonjour, monsieur.
5: Bonjour, monsieur.
3: Docteur de la place, hôtel à Saint-Brieuc, à l'appareil.
5: Oui.
3: Je suis avec un patient qui est un monsieur qui avait l'habitude de prendre sa viande chez vous, apparemment. Et ce monsieur, bon, est à l'article du départ, on va dire. Et il aurait aimé, pour ses dernières volontés, vous entretenir d'un souhait. Hein, je vous le passe. Hein.
5: Oui.
3: Monsieur le monsieur. Merci. Allô?
5: Allô?
3: Bonjour, monsieur.
5: Bonjour, monsieur.
3: Ah, je reconnais votre voix. Vous êtes le boucher.
5: Oui?
3: Oui, je...
5: Attendez, je prends un autre appareil parce que...
3: Oui. Allô?
5: Allô, oui?
3: Je me permets donc de vous appeler parce que... Mais je n'en ai plus pour très longtemps.
5: Ah bon?
3: Et j'aimais beaucoup votre boucherie. J'avais une activité nocturne à Saint-Brieuc. Je suis un ancien sadomasochiste, voyez-vous.
5: Oui.
3: Et ma dernière volonté, si c'était possible de votre part, ce serait d'entendre des coups sur la viande, vous voyez.
5: D'entendre des coups sur la viande?
3: Oui, des coups de machette, de découpe, de baffe sur les morceaux de viande, quoi.
5: Ah oui?
3: Est-ce que c'est possible?
5: Je peux si vous voulez, hein.
3: Je vous remercie, monsieur.
5: Oui. Attends.
3: Approchez, relevez, madame. Jocelyne, vous redressez l'oreiller de monsieur, s'il vous plaît. Merci.
5: Tiens, tiens bon le téléphone.
3: Vous pouvez taper fort?
5: Oui, attendez.
3: Ah, oh, plus fort. Plus fort. Ah oui. Encore plus fort. Ah. Ah. Ah. Oh, ça fait du bien. Ah. Oh,
6: c'est bon. Encore plus fort, plus près. Oh! Oh oui. Ah! Oh mon Dieu. Oui, oui, oui, encore plus fort. Oh, plus fort. N'arrête pas. Plus vite. Plus vite. Oh, plus fort. Plus fort. Oh! Oh!
5: Allô?
3: Oui, apparemment, ça fait du bien, hein.
5: Ah bon?
6: Est-ce que c'est possible de remettre le couvert, comme on dit, une dernière fois, mais un peu plus fort et plus rapide?
3: Merci, oui. Remontez l'oreiller, là.
6: Merci. Ah! Oh, mon salon. Ah, t'as observé. Ah! Ah! Oh, mon cochon. Ah! Ah! Ah, mon cochon. Ah, mon cochon. Ah! Ah! Ah! Oh, mais encore, tape! Tape plus fort! Tape sur mes fesses, oui! Ah! Ah!
5: Allô?
6: Allô?
5: Allô?
6: Oh, tu me fais du bien.
5: Oui, ben, je suis content.

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Les Roumains n'ont pas que des défauts. Hein. Il a aussi un sens inné de la musique. Et d'ailleurs, il y a un dicton qui dit que dans chaque Roumain, il y a un tzigane qui sommeille. Et je vous propose de réveiller les tziganes. Alors voilà, ça c'est une Stradivarius chinoise que j'ai acheté à Chinatown, le quartier chinois de la Porte d'Italie à Paris. Voici en hommage à nos vieux d'aujourd'hui, un air d'autrefois, le temps des cerises. Mais dis donc, s'il y en a qui n'aiment pas les violons, n'en écoutez pas les autres, hein? Oui. C'est facile de se moquer quand on ne connaît pas les temps des cerises. Alors. Voilà, j'ai pas dit la note maintenant. C'est pas la note. Bon, mon vieux, c'est l'auteur du temps des cerises. Il vous entend ricaner comme ça, il doit se retourner dans sa tombe, moi je vous l'ai dit. Hein. Vous n'êtes pas obligé de me croire, mais j'ai jamais appris le violon. Ah. Parfaitement, j'ai joué d'oreille. Vous pouvez demander à mon régisseur, ça fait 5 ans qu'il me connaît et dit que j'ai fait des progrès, alors. J'irai jusqu'au bout, moi je vous le dis. Hein. Y a-t-il un violoniste dans la salle? Eh bien, justement, on vous a rien demandé. Oh, je sais bien pourquoi vous applaudissez, va. C'est parce que vous êtes content que ça soit fini. Eh bien, moi aussi, virez-vous, parce que moi, je suis comme vous. Je ne peux plus me supporter. Je ne peux plus m'entendre, d'ailleurs. C'est pour ça que je mets les boules caisses, vous voyez. C'est pour ça que j'ai demandé s'il n'y avait pas un violoniste dans la salle. Parce qu'il paraît que mon archette est tordue. Il porte à gauche, il paraît, mon archette. Ça veut dire que je passe encore 10 coques à la poule, mais à l'armée, ça peut être un cas de réforme. Si vous avez l'archette qui porte à gauche. Parfaitement. Parce que si vous avez les testicules qui sont pas symétriques, ça peut faire dévier la colonne vertébrale.

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0: Allô, bonjour.
1: Bonjour, madame, c'est le docteur, le sexologue.
0: C'est la secrétaire du cabinet de sexologie, oui.
1: Mes respects du matin. Madame Ledoux à l'appareil. Je vous explique. J'ai un problème de sexologie.
0: Oui.
1: C'est-à-dire qu'hier, je suis allé chez mon dentiste. Et j'ai découvert une parution médicale, un journal, dans lequel il était question de quelque chose de nouveau dans l'anatomie de nous, les femmes.
0: Oui.
1: C'est-à-dire, je crois que c'est quelque chose d'érogène, le point G.
0: Oui.
1: Est-ce que c'est vrai que ça existe, ça?
0: Absolument.
1: Ah bon?
0: C'est-à-dire que le point G, c'est le point de Grafenberg. G étant l'initiale de Grafenberg.
1: Oui.
0: Mais en fait, c'est pas un point, c'est un muscle qui s'appelle le fascia de Alban.
1: Oui.
0: Qui existe chez toutes les femmes.
1: Ah bon?
0: Chez certaines, il est bien caché, mais il existe chez toutes les femmes.
1: Ah bah chez moi, il est bien caché parce que j'essaie de le trouver depuis une heure et je n'y arrive pas, docteur. Comment je fais?
0: Écoutez, la meilleure façon de libérer le fascia de Alban, c'est de se mettre à quatre pattes. Parce que ça fait basculer l'utérus dans la bonne position.
1: Alors, je suis donc à quatre pattes sur la chaise, comme vous me l'avez dit.
0: Bien, écoutez, il s'agit d'introduire le pouce et il se trouve sur la face ventrale. Maintenant, il est bien évident qu'une zone érogène ne se manifeste que par l'excitation.
1: Docteur,
0: oui.
1: Je viens de basculer mon utérus, donc qu'est-ce que je fais maintenant?
0: Écoutez, moi je vous ai donné toutes les indications que je connaissais pour y avoir accès. Après, moi je ne peux pas vous faire davantage.
1: Bon, attendez, docteur. J'ai une revue cochonne devant moi.
0: Eh bien écoutez, essayez, je vous laisse faire ça.
1: Je vous rappelle.
0: Dans la solitude.
1: Et dites-moi, je vous le rappelle si je l'ai trouvé.
0: Je serai ravie. Au revoir.
1: Au revoir.
0: Allô, bonjour.
2: Oui, bonjour. Je suis Robert, le fils de Madame Ledoux, qui vous appelait tout à l'heure pour le point G. Vous vous souvenez?
0: Oui, absolument.
2: Alors, nous avons suivi ce que vous nous avez dit.
0: Oui.
2: Alors, bon, ben, moi, au niveau du pouce, ça m'a rien fait, mais alors, ma mère...
0: Elle...
2: Alors là, je dois vous dire que j'ai jamais imaginé une chose comme ça. Hein.
0: Elle l'a trouvé.
2: Ah oui, elle l'a trouvé.
0: Ah, mais j'en suis ravie.
2: Mais alors, est-ce que c'est normal? Elle dort, là, elle ronfle et tout, là.
0: Bah écoutez, après une grande satisfaction, le sommeil est réparateur, absolument.
2: D'accord. Dites-moi, moi, en tant qu'homme, point G, il n'y en a pas.
0: Mais vous, étant un homme, vous n'avez pas besoin de... Vous n'avez pas, disons, vous avez un pénis entier, alors que le fascia de Alban n'est qu'un résidu.
2: Oui, mais enfin, est-ce que...
0: Le corps est-il du pénis de l'homme?
2: Est-ce que les portes du pénis entier, c'est-à-dire, comme vous me dites que j'ai un pénis entier, est-ce que c'est facilement accessible?
0: Un pénis entier, à mon avis, c'est tout à fait accessible avec une main formée de façon tout à fait normale avec 5 doigts, oui.
2: D'accord. Bon, bah écoutez...
0: Il n'y a pas de problème à ce niveau-là.
2: Attends. Ah ben, elle se réveille, attendez. Alors, allô, docteur?
0: Oui.
2: Oui, elle veut vous parler, vous remercie. Je la passe.
1: Allô?
0: Bonjour.
1: Je vous remercie, docteur.
0: Je suis ravie que vous l'ayez trouvé.
1: J'ai fait une grande découverte, une satisfaction. Je n'ai jamais éprouvé ça de ma vie.
0: J'en suis ravie.
1: Alors, je tiens à associer à mes remerciements mon fils Robert, qui est à côté de moi, vous-même, docteur, ainsi que donc l'inventeur qui s'appelle Grafenberger.
0: Grafenberg, oui.
1: Grafenberg, donc...
0: C'est pas un inventeur, hein?
1: Enfin, le découvrateur.
0: Oui, c'est ça.
1: Vous le remercierez pour moi.
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2: Bonjour, l'Aude éleveur confronté à de violents incendies. Le premier a déjà parcouru 600 hectares hier soir et s'est déclaré à une trentaine de kilomètres au nord de Narbonne, mobilisant plusieurs centaines de pompiers. Le second, un feu de forêt, a brûlé 30 hectares. Il s'est déclaré sur la commune de Fréjus aux alentours de 16 heures hier. Emmanuel Macron présidera une nouvelle réunion de lutte contre les narcotrafics centrée sur les douanes, les ports et les outre-mer ce jeudi à l'Elysée. Il s'agit de la cinquième réunion sur ces sujets qui seront un des enjeux majeurs de l'élection présidentielle. En 2027, le Premier ministre Sébastien Lecornu, les ministres de l'Intérieur Laurent Nunez, de la Justice Gérald Darmanin et des Comptes publics David Amiel seront notamment présents. Le Parlement a définitivement approuvé hier un plan à 436 milliards d'euros pour les armées d'ici 2030, à quelques jours du 14 juillet, sans toutefois mettre fin aux critiques sur le montant ou le financement de cette trajectoire financière qui se heurtera à la prochaine présidentielle. Une quarantaine de pièces d'or datant du 1er siècle après Jésus-Christ ont été dérobées lors d'un cambriolage dans un centre archéologique près de Toulouse d'une valeur de 120 000 euros. Le trésor a été volé en quelques minutes seulement au sein du petit musée de Montance. Le bilan du séisme au Venezuela est révisé à la hausse avec 2 295 morts. Le président de l'Assemblée nationale a également fait état de plus de 11 000 blessés. Par ailleurs, 12 841 personnes ont été sinistrées par les tremblements de terre du 24 juin. La présidente par intérim du Venezuela, Delcy Rodriguez, a décrété un deuil national de 7 jours en hommage à la mémoire des victimes. C'est la fin de ce flash, une très bonne journée à notre écoute.
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3: La météo pour ce jeudi 2 juillet, temps très chaud sur un tiers sud, plus agréable ailleurs sous le soleil. Il y aura davantage de nuages près de la Manche. Les températures pour ce jeudi matin, 16 degrés pour Strasbourg, Lille, Paris, Cherbourg et Brest, 17 pour Biarritz, 18 pour Toulouse, Bordeaux et Lyon, 23 degrés pour Ajaccio, Nice et Marseille. Et pour ce jeudi après-midi, entre 20 et 28 degrés sur une moitié nord, il fera 20 en Bretagne, 21 sur la Normandie, 24 dans les Hauts-de-France, 25 sur l'Île-de-France, 28 en Centre-Val de Loire et sur le Grand Est, et dans la moitié sud, entre 26 et 34 degrés, 26 dans la région de Biarritz, 28 sur la Corse, 29 degrés sur la région bordelaise, 30 degrés sur la vallée du Rhône et sur l'Occitanie, entre 32 et 34 degrés le long de la Méditerranée.
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4: Que je vous explique ce qui s'est passé. On a voulu les attaquer par derrière. Ils se sont retournés. Alors, gentiment, on s'est retourné et on s'est réfugié là-haut sur la montagne. Puis comme on n'avait rien à faire toute la journée avec Georges, on est allé à la chasse à l'escargot. Sauvage. On est tombé sur une réserve d'escargots sauvages. Comme au Kenya. C'est magnifique, tous ces troupeaux d'escargots qui viennent boire près de l'étang au coucher du soleil. Faut avoir vu ça dans sa vie au moins une fois. Et nous, on s'est collés contre un arbre, on a compté jusqu'à 2850, le temps qu'ils se cachent un petit peu, les escargots. Puis après, on leur a couru derrière. Mais c'est pas facile. C'est qu'ils bavent beaucoup, les salauds. Puis derrière, ça glisse. Faut les suivre avec une voiture, avec des gros pneus. Avec une Jeep. Et même en Jeep. C'est pas facile de jeter le harpon avec précision, vous savez. Oh, c'est pas la chasse à la baleine. Hein. C'est beaucoup plus fin comme chasse. Avec une roue de la Jeep, j'ai écrasé un petit escargot. Mais j'ai pas fait exprès, moi. J'ai pas vu venir. Il s'est jeté sous ma bagnole. Qu'est-ce que tu veux que je te dise? Ils ont qu'à rouler moins vite, tous ces petits connards avec leur grosse moto. Parce qu'ils ont des motos. Des toutes petites, des marques à eux qu'on connaît pas. Ils sont des moutons. Faut pas croire qu'ils se font tout le Kenya à pied, hein. Georges, il m'a fait une photo, l'escargot est allongé par terre, moi j'ai pied dessus comme ça avec mon fusil et je souris. J'ai complètement assumé le meurtre. Mais j'en ai quand même pas mangé de l'escargot. Georges, il voulait l'empailler. J'ai dit non. C'est gentil un petit escargot, si tu l'embêtes pas, il te fait rien, hein. Il attaque pas lui. C'est vrai, c'est gentil comme tout un petit escargot, c'est même très joueur de caractère. Quand il voit arriver le chasseur, il rentre vite dans sa coquille. Puis tu l'entends qui rigole à l'intérieur. Et aussi, des fois, dans la coquille, tu entends la mer. Mais c'est que l'escargot, il est parti faire des courses. Moi qui pensais qu'il n'y avait qu'à se cacher derrière un arbre, d'attendre l'escargot et de lui tirer une balle entre les deux yeux, tu parles. Pas si facile que ça. Seulement, je ne pouvais pas savoir, moi. Ça, ils ne l'ont jamais montré à la télévision. Ça pour nous passer des conneries, ils sont forts. Alors, des beaux reportages intéressants sur escargot, il n'y a jamais à la télévision. 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

0: un endroit bizarre. Excusez-moi, ouais. Est-ce que je suis aux portes du paradis? Est-ce que c'est Saint-Pierre?
1: Non, t'es aux portes de l'enfer et c'est Saint-Franc.
0: Oh non, non, non. Qu'allez-vous faire de moi?
1: Ça, c'est ton numéro de matricule. Viens, je vais te faire visiter.
0: Putain, ce qui fait chaud.
1: Viens, voilà ta chambre.
0: Et de quoi je dispose dans cette piole?
1: Téléviseur et brosse à dents uniquement.
0: Et elle est neuve, la brosse à dents?
1: T'as mal compris, c'est le téléviseur sur lequel tu peux uniquement regarder brosse à dents.
0: Oh non, non, non. C'est dans ce lit que je dois dormir?
1: Ouais, et on t'en fait bouffer un morceau tous les matins. On appelle ça le petit déjeuner au lit.
0: Oh non, non, non.
1: Allez, viens, je vais te montrer la cantine.
0: Et qu'est-ce qu'on bouffe là-dedans?
1: Des légumes crus, de l'eau et du thé.
0: Mais c'est de la cruauté.
1: C'est ce que je viens de te dire.
0: Oh non, non, non. Est-ce que je pourrais écouter de la musique au moins?
1: On te donne 3 disques pour l'éternité, et les voici.
0: Attends voir, l'album blanc. Les Beatles, c'est bien?
1: Je crois que t'as mal lu, c'est pas les Beatles.
0: Oh merde, l'album de Gérard Blanc. Ah, mais ici, il y a les Stones, eux, je les aime bien alors.
1: T'as encore mal lu.
0: Stone et Chardin.
1: Oh, ah, et tiens, là le dernier.
0: Blue Suede Shoes, avec ça.
1: T'as pas tout lu.
0: Avec Dick Rivers. Oh non, non, non.
1: Alors ici, on a un restaurant gastronomique.
0: Ah vraiment?
1: T'es sûr de choper une gastro et de payer des prix astronomiques?
0: Oh non, non, non. Tiens, bonjour mademoiselle.
2: Bonjour.
0: Vous êtes très jolie.
2: Merci.
0: Ça vous dirait de venir à ma chambre et tu vois ce que je veux dire?
2: Il faut commencer par se connaître et se parler.
0: Oh non, non, non. Et ici, on a le bar de danseuses de l'enfer. Ah, chouette, on y va?
1: Vas-y, entre. Les danseuses folkloriques du Québec.
0: Oh, non, non, non. Dis donc, on doit y avoir quand même moyen d'avoir un peu de plaisir ici.
1: Un peu de quoi?
0: Plaisir.
1: Désolé, ce mot-là est rayé de mon vocabulaire.
0: Merci quand même.
1: Ça me fait...
0: Bon, et qu'est-ce que c'est que cette grande pièce?
1: Cette pièce est remplie de meubles et tu dois te promener dedans pieds nus jusqu'à temps que tu te cognes le petit orteil.
0: Maintenant?
1: Maintenant, vas-y, vas-y! Et
0: quelle dalleur!
1: Bon, est-ce que c'est fini maintenant? Attends, il faut repasser le ralenti!
3: Alors on va revoir la séquence ici, Didier. Le voilà qui s'avance tout en maugréant et le coup de pied... Exactement au bon endroit.
1: Oh, est-ce que je peux sortir maintenant?
0: Ce sera pas long, il y a un autre ralenti.
3: Alors on va revoir d'un angle différent. Maintenant de face, on voit son air abattu. Il décoche le coup de pied.

0: ainsi un autre épisode d'horreur de l'histoire du lutin de Montenegro-Gonemonegas.
1: Je commence à en avoir plein le dos de ce petit lutin-là.
2: Il n'y a rien qu'on peut faire.
1: Écoute, on va essayer de courir jusqu'à l'auto.
3: J'ai entendu ce que t'as dit. Inquiète-toi pas, j'ai pensé à tout. Puis je peux te prédire que ton char, il partira pas.
1: Bon, tu dis ça parce que t'as débranché la batterie, je suppose.
3: Eh non, j'ai juste à regarder la marque.
1: Oui, c'est qu'on a une Lada.
2: Écoute donc, vous êtes combien de lutins comme ça?
3: Il y en reste juste un, puis c'est moi. Hein? C'est vous dire mon importance. Ouais. D'ailleurs, Fernand Gignac en parle dans sa chanson. Écoutez ça.
4: L'importance, le lutin qui nous reste.
3: Vous êtes sous mon pouvoir.
1: Oh, toi, mon petit.
3: Attention à ce que tu vas dire.
2: Insulte-le pas.
1: Sacré coquin, va.
3: Parce que je pourrais m'arranger pour que tu sois plus laid que moi.
2: Oh non, s'il vous plaît, je voudrais pas être prise dans un cauchemar.
1: Je voudrais pas être président de Québécois.
3: Je jetterai un sort au moment propice.
2: Mais c'est quand le moment propice pour jeter un sort?
3: Un sort, tu jettes sur un rentier plus bon,
2: okay. Ah ben oui.
3: Et je peux ensorceler les gens à distance. Ça regarde bien sur le mur.
5: Alors voilà, c'est tout ce que j'ai à dire au sujet de l'album de Green Day. Vraiment pourri.
1: C'est Claude Rajotte.
3: C'est ça.
2: Qu'est-ce que vous allez y faire?
3: Check bien.
5: Par contre, ce nouveau disque de Steph Katz qui vient de sortir, c'est génial. Du début.
1: Oh non!
2: Pourquoi vous lui faites ça?
1: Ça, c'est pas correct, ça.
3: La Lune est en cancer, Vénus est en capricorne.
1: Jojo, ça va?
3: Téléphonez à 1-800-GROS-POODLE. Je vais vous en donner encore plus des informations que vous voulez.
1: Oh, pauvre elle.
2: Oh, arrêtez ça.
3: Je comprends pas, j'ai rien fait encore.
1: Oh non?
3: Ah, d'accord.
1: Mais un lutin, là, c'est originaire de où?
3: L'Irlande.
1: Ah, l'Irlande. Ben, je comprends pourquoi on y voit toujours des contes de Noël.
2: Voyons, c'est quoi le rapport?
1: Ben, tu sais, d'un sapin, là, les boules, les lumières, puis l'Irlande.
2: Bien sûr.
3: Mais moi, je suis un lutin de Québec, moi.
1: Ah, quel bout de Québec?
3: Un quartier lutin.
1: Ah, ben oui.
2: Il est beau, votre chapeau à plume.
3: Valeur que ça n'est pas à moi.
1: T'es qui?
3: Et ta plume, tu viens de le dire.
1: Ah, ben oui, donc.
3: Bon, qu'est-ce que je vais faire de vous?
1: Ben oui, qu'on en finisse, là.
3: Guillotine?
1: Oh, non, pas guillotine, non.
3: Guillotine?
1: Pas la guillotine, s'il vous plaît, non.
3: Guillotine, toilette ici?
1: Juste là.
3: Merci.
1: C'est notre chance.
2: Oui, mais si on saute, il va s'en apercevoir.
1: Il dit quelque chose pour lui montrer qu'on est encore là.
6: C'est normal, c'est une salle de bain.
1: Mais c'est bon, ça, chérie.
2: Mais oui, mais quand
1: tu reviens là. Oh, il vite.
2: Mais oui.
1: Non, je pense qu'on peut pas prendre l'auto.
2: Tu penses qu'il va nous rattraper?
1: Je pense pas, non.
6: Ah, c'est partout, le petit maudit.
2: Il était aux toilettes, puis là, il est rendu dehors.
1: C'est vraiment au-delà du réel.
3: Oui, comme dans Toilette Zone.
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8: Bonjour, l'eau d'éleveur confronté à de violents incendies. Le premier a déjà parcouru 600 hectares hier soir et s'est déclaré à une trentaine de kilomètres au nord de Narbonne, mobilisant plusieurs centaines de pompiers. Le second, un feu de forêt, a brûlé 30 hectares. Il s'est déclaré sur la commune de Fréjus aux alentours de 16 heures hier. Emmanuel Macron présidera une nouvelle réunion de lutte contre les narcotrafics centrée sur les douanes, les ports et les outre-mer ce jeudi à l'Elysée. Il s'agit de la cinquième réunion sur ces sujets qui seront un des enjeux majeurs de l'élection présidentielle. En 2027, le Premier ministre Sébastien Lecornu, les ministres de l'Intérieur Laurent Nunez, de la Justice Gérald Darmanin et des Comptes publics David Amiel seront notamment présents. Le Parlement a définitivement approuvé hier un plan à 436 milliards d'euros pour les armées d'ici 2030 à quelques jours du 14 juillet, sans toutefois mettre fin aux critiques sur le montant ou le financement de cette trajectoire financière qui se heurtera à la prochaine présidentielle. Une quarantaine de pièces d'or datant du 1er siècle après Jésus-Christ ont été dérobées lors d'un cambriolage dans un centre archéologique près de Toulouse d'une valeur de 120 000 euros. Le trésor a été volé en quelques minutes seulement au sein du petit musée de Montance. Le bilan du séisme au Venezuela est révisé à la hausse avec 2 295 morts. Le président de l'Assemblée nationale a également fait état de plus de 11 000 blessés. Par ailleurs, 12 841 personnes ont été sinistrées par les tremblements de terre du 24 juin. La présidente par intérim du Venezuela, Delcy Rodriguez a décrété un deuil national de 7 jours en hommage à la mémoire des victimes. C'est la fin de ce flash, une très bonne journée à notre écoute.
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9: La météo pour ce jeudi 2 juillet, temps très chaud sur un tiers sud, plus agréable ailleurs sous le soleil. Il y aura davantage de nuages près de la Manche. Les températures pour ce jeudi matin, 16 degrés pour Strasbourg, Lille, Paris, Cherbourg et Brest, 17 pour Biarritz, 18 pour Toulouse, Bordeaux et Lyon, 23 degrés pour Ajaccio, Nice et Marseille. Et pour ce jeudi après-midi, entre 20 et 28 degrés sur le moitié nord, il fera 20 en Bretagne, 21 sur la Normandie, 24 dans les Hauts-de-France, 25 sur l'Île-de-France, 28 en Centre-Val de Loire et sur le Grand Est, et dans la moitié sud, entre 26 et 34 degrés, 26 dans la région de Biarritz, 28 sur la Corse, 29 degrés sur la région bordelaise, 30 degrés sur la vallée du Rhône et sur l'Occitanie, entre 32 et 34 degrés le long de la Méditerranée.
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1: Bonjour, l'eau d'Elva confrontée à de violents incendies. Le premier a déjà parcouru 600 hectares hier soir et s'est déclaré à une trentaine de kilomètres au nord de Narbonne, mobilisant plusieurs centaines de pompiers. Le second, un feu de forêt, a brûlé 30 hectares. Il s'est déclaré sur la commune de Fréjus aux alentours de 16h hier. Emmanuel Macron présidera une nouvelle réunion de lutte contre les narcotrafics centrée sur les douanes, les ports et les outre-mer ce jeudi à l'Elysée. Il s'agit de la cinquième réunion sur ces sujets qui seront un des enjeux majeurs de l'élection présidentielle en 2027. Le Premier ministre Sébastien Lecornu, les ministres de l'Intérieur Laurent Nunez, de la Justice Gérald Darmanin et des Comptes publics David Amiel seront notamment présents. Le Parlement a définitivement approuvé hier un plan à 436 milliards d'euros pour les armées d'ici 2030 et quelques jours du 14 juillet, sans toutefois mettre fin aux critiques sur le montant ou le financement de cette trajectoire financière qui se heurtera à la prochaine présidentielle. Une quarantaine de pièces d'or datant du 1er siècle après Jésus-Christ ont été dérobées lors d'un cambriolage dans un centre archéologique près de Toulouse d'une valeur de 120 000 euros. Le trésor a été volé en quelques minutes seulement au sein du petit musée de Montance. Le bilan du séisme au Venezuela est révisé à la hausse avec 2 295 morts. Le président de l'Assemblée nationale a également fait état de plus de 11 000 blessés. Par ailleurs, 12 841 personnes ont été sinistrées par les tremblements de terre du 24 juin. La présidente par intérim du Venezuela, Delcy Rodriguez, a décrété un deuil national de 7 jours en hommage à la mémoire des victimes. C'est la fin de ce flash, une très bonne journée à notre écoute.
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2: La météo pour ce jeudi 2 juillet, temps très chaud sur un tiers sud, plus agréable ailleurs sous le soleil. Il y aura davantage de nuages près de la Manche. Les températures pour ce jeudi matin, 16 degrés pour Strasbourg, Lille, Paris, Cherbourg et Brest, 17 pour Biarritz, 18 pour Toulouse, Bordeaux et Lyon, 23 degrés pour Ajaccio, Nice et Marseille. Et pour ce jeudi après-midi, entre 20 et 28 degrés sur une moitié nord, il fera 20 en Bretagne, 21 sur la Normandie, 24 dans les Hauts-de-France, 25 sur l'Île-de-France, 28 en Centre-Val de Loire et sur le Grand Est, et dans la moitié sud, entre 26 et 34 degrés, 26 dans la région de Biarritz, 28 sur la Corse, 29 degrés sur la région bordelaise, 30 degrés sur la vallée du Rhône et sur l'Occitanie, entre 32 et 34 degrés le long de la Méditerranée.

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1: Bonjour, l'Aude éleveur confronté à de violents incendies. Le premier a déjà parcouru 600 hectares hier soir et s'est déclaré à une trentaine de kilomètres au nord de Narbonne, mobilisant plusieurs centaines de pompiers. Le second, un feu de forêt, a brûlé 30 hectares. Il s'est déclaré sur la commune de Fréjus aux alentours de 16h hier. Emmanuel Macron présidera une nouvelle réunion de lutte contre les narcotrafics centrée sur les douanes, les ports et les outre-mer ce jeudi à l'Elysée. Il s'agit de la cinquième réunion sur ces sujets qui seront un des enjeux majeurs de l'élection présidentielle en 2027. Le Premier ministre Sébastien Lecornu, les ministres de l'Intérieur Laurent Nunez, de la Justice Gérald Darmanin et des Comptes publics David Amiel seront notamment présents. Le Parlement a définitivement approuvé hier un plan à 436 milliards d'euros pour les armées d'ici 2030 et quelques jours du 14 juillet, sans toutefois mettre fin aux critiques sur le montant ou le financement de cette trajectoire financière qui se heurtera à la prochaine présidentielle. Une quarantaine de pièces d'or datant du 1er siècle après Jésus-Christ ont été dérobées lors d'un cambriolage dans un centre archéologique près de Toulouse d'une valeur de 120 000 euros. Le trésor a été volé en quelques minutes seulement au sein du petit musée de Montance. Le bilan du séisme au Venezuela est révisé à la hausse avec 2 295 morts. Le président de l'Assemblée nationale a également fait état de plus de 11 000 blessés. Par ailleurs, 12 841 personnes ont été sinistrées par les tremblements de terre du 24 juin. La présidente par intérim du Venezuela, Delcy Rodriguez, a décrété un deuil national de 7 jours en hommage à la mémoire des victimes. C'est la fin de ce flash. Une très bonne journée à notre écoute.
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2: La météo pour ce vendredi 3 juillet, le temps est calme et anticyclonique avec une chaleur modérée au nord mais forte sur un tiers sud-est quand même. Les températures pour ce vendredi matin, 14 degrés sur Lille, 15 pour Cherbourg et Brest, 16 degrés pour Paris et Orléans, 18 degrés pour Strasbourg et Dijon, 20 degrés pour Toulouse et Lyon, 20 également pour Biarritz et Bordeaux, 23 à Nice, 24 à Marseille et Ajaccio. Et pour ce vendredi après-midi, entre 23 et 29 degrés sur une moitié nord, il fera 23 en Bretagne et en Normandie, 25 sur les Hauts-de-France, 26 sur le Grand Est, 28 sur l'Île-de-France, 29 en Bourgogne et sur le Centre-Val de Loire. Et puis dans la moitié sud, entre 27 et 35 degrés, 27 sur la région de Biarritz, 30 degrés sur la vallée du Rhône et la région bordelaise, 30 degrés également pour la Corse, 31 sur l'Occitanie et de 32 à 35 le long de la Méditerranée.

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1: Bonjour, l'Aude éleveur confronté à de violents incendies. Le premier a déjà parcouru 600 hectares hier soir et s'est déclaré à une trentaine de kilomètres au nord de Narbonne, mobilisant plusieurs centaines de pompiers. Le second, un feu de forêt, a brûlé 30 hectares. Il s'est déclaré sur la commune de Fréjus aux alentours de 16h hier. Emmanuel Macron présidera une nouvelle réunion de lutte contre les narcotrafics centrée sur les douanes, les ports et les outre-mer ce jeudi à l'Elysée. Il s'agit de la cinquième réunion sur ces sujets qui seront un des enjeux majeurs de l'élection présidentielle en 2027. Le Premier ministre Sébastien Lecornu, les ministres de l'Intérieur Laurent Nunez, de la Justice Gérald Darmanin et des Comptes publics David Amiel seront notamment présents. Le Parlement a définitivement approuvé hier un plan à 436 milliards d'euros pour les armées d'ici 2030 à quelques jours du 14 juillet, sans toutefois mettre fin aux critiques sur le montant ou le financement de cette trajectoire financière qui se heurtera à la prochaine présidentielle. Une quarantaine de pièces d'or datant du 1er siècle après Jésus-Christ ont été dérobées lors d'un cambriolage dans un centre archéologique près de Toulouse d'une valeur de 120 000 euros. Le trésor a été volé en quelques minutes seulement au sein du petit musée de Montance. Le bilan du séisme au Venezuela est révisé à la hausse avec 2 295 morts. Le président de l'Assemblée nationale a également fait état de plus de 11 000 blessés. Par ailleurs, 12 841 personnes ont été sinistrées par les tremblements de terre du 24 juin. La présidente par intérim du Venezuela, Delcy Rodriguez, a décrété un deuil national de 7 jours en hommage à la mémoire des victimes. C'est la fin de ce flash. Une très bonne journée à notre écoute.
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2: La météo pour ce vendredi 3 juillet, le temps est calme et anticyclonique avec une chaleur modérée au nord mais forte sur un tiers sud-est quand même. Les températures pour ce vendredi matin, 14 degrés sur Lille, 15 pour Cherbourg et Brest, 16 degrés pour Paris et Orléans, 18 degrés pour Strasbourg et Dijon, 20 degrés pour Toulouse et Lyon, 20 également pour Biarritz et Bordeaux, 23 à Nice, 24 à Marseille et Ajaccio. Et pour ce vendredi après-midi, entre 23 et 29 degrés sur une moitié nord, il fera 23 en Bretagne et en Normandie, 25 sur les Hauts-de-France, 26 sur le Grand Est, 28 sur l'Île-de-France, 29 en Bourgogne et sur le Centre-Val de Loire. Et puis dans la moitié sud, entre 27 et 35 degrés, 27 sur la région de Biarritz, 30 degrés sur la vallée du Rhône et la région bordelaise, 30 degrés également pour la Corse, 31 sur l'Occitanie et de 32 à 35 le long de la Méditerranée.
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1: Bonjour, 6 mois après l'incendie qui a fait 41 morts et 115 blessés à Crans-Montana, les familles des victimes ont lancé une pétition. Elles veulent empêcher Jacques et Jessica Moretti, les propriétaires du bar, de rouvrir 2 autres établissements. Le couple vit toujours à Lens, à côté de Crans-Montana, libre mais sous contrôle judiciaire. Chacun d'eux a versé une caution de 200 000 francs suisses et a interdiction de quitter le pays. Sur le front des incendies dans l'Hérault et l'Aude, les conditions climatiques restent défavorables aujourd'hui. Les prévisions indiquent des vents devant se renforcer en fin de matinée jusqu'à 60 km/h. Le danger reste très élevé. Le feu a parcouru 900 hectares. Près de Marseille, maintenant, les flammes ont parcouru 300 hectares. Au total, les pompiers font état de dégâts à Rognac, notamment sur l'entrepôt d'une société de travaux publics avec habitation attenante. Il n'y a aucune victime. La décision dans le procès en appel de Marine Le Pen et du RN sera rendue le 7 juillet, marquant ainsi la fin du suspense sur son avenir politique et sa candidature à la présidentielle. Hier, elle a une nouvelle fois confirmé qu'elle ne ferait pas campagne si elle devait porter un bracelet électronique. L'eau est un bien commun, il convient de la partager, observe le MEDEF dans le cadre de l'examen au Sénat de la loi d'urgence agricole. Dans une note, l'organisation patronale est inquiète à l'idée d'un accaparement sans contrepartie et sans limite de cette ressource par l'agriculture. Le MEDEF qui regrette de ne pas avoir été associé à la préparation du texte voulu comme une réponse à la mobilisation du monde agricole l'hiver dernier. Kiev a été visé par des barrages de missiles et de drones russes cette nuit. À ce stade, le bilan est au moins de 13 morts et 86 blessés. C'est la fin de ce flash, une très bonne journée à notre écoute.
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2: La météo pour ce vendredi 3 juillet, le temps est calme et anticyclonique avec une chaleur modérée au nord mais forte sur un tiers sud-est quand même. Les températures pour ce vendredi matin, 14 degrés sur Lille, 15 pour Cherbourg et Brest, 16 degrés pour Paris et Orléans, 18 degrés pour Strasbourg et Dijon, 20 degrés pour Toulouse et Lyon, 20 également pour Biarritz et Bordeaux, 23 à Nice, 24 à Marseille et Ajaccio. Et pour ce vendredi après-midi, entre 23 et 29 degrés sur une moitié nord, il fera 23 en Bretagne et en Normandie, 25 sur les Hauts-de-France, 26 sur le Grand Est, 28 sur l'Île-de-France, 29 en Bourgogne et sur le Centre-Val de Loire. Et puis dans la moitié sud, entre 27 et 35 degrés, 27 sur la région de Biarritz, 30 degrés sur la vallée du Rhône et la région bordelaise, 30 degrés également pour la Corse, 31 sur l'Occitanie et de 32 à 35 le long de la Méditerranée.
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1: Bonjour, 6 mois après l'incendie qui a fait 41 morts et 115 blessés à Crans, Montana, les familles des victimes ont lancé une pétition. Elles veulent empêcher Jacques et Jessica Moretti, les propriétaires du bar, de rouvrir 2 autres établissements. Le couple vit toujours à Lens, à côté de Crans, Montana, libre mais sous contrôle judiciaire. Chacun d'eux a versé une caution de 200 000 francs suisses et a interdiction de quitter le pays. Sur le front des incendies, dans l'Hérault et l'Aude, les conditions climatiques restent défavorables aujourd'hui. Les prévisions indiquent des vents devant se renforcer en fin de matinée jusqu'à 60 km/h. Le danger reste très élevé. Le feu a parcouru 900 hectares. Près de Marseille, maintenant, les flammes ont parcouru 300 hectares. Au total, les pompiers font état de dégâts à Rognac, notamment sur l'entrepôt d'une société de travaux publics avec habitation attenante. Il n'y a aucune victime. La décision dans le procès en appel de Marine Le Pen et du RN sera rendue le 7 juillet, marquant ainsi la fin du suspense sur son avenir politique et sa candidature à la présidentielle. Hier, elle a une nouvelle fois confirmé qu'elle ne ferait pas campagne si elle devait porter un bracelet électronique. L'eau est un bien commun, il convient de la partager, observe le MEDEF dans le cadre de l'examen au Sénat de la loi d'urgence agricole. Dans une note, l'organisation patronale est inquiète à l'idée d'un accaparement sans contrepartie et sans limite de cette ressource par l'agriculture. Le MEDEF qui regrette de ne pas avoir été associé à la préparation du texte voulu comme une réponse à la mobilisation du monde agricole l'hiver dernier. Kiev a été visé par des barrages de missiles et de drones russes cette nuit. À ce stade, le bilan est au moins de 13 morts et 86 blessés. C'est la fin de ce flash, une très bonne journée à notre écoute.
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2: La météo pour ce vendredi 3 juillet, le temps est calme et anticyclonique avec une chaleur modérée au nord mais forte sur un tiers sud-est quand même. Les températures pour ce vendredi matin, 14 degrés sur Lille, 15 pour Cherbourg et Brest, 16 degrés pour Paris et Orléans, 18 degrés pour Strasbourg et Dijon, 20 degrés pour Toulouse et Lyon, 20 également pour Biarritz et Bordeaux, 23 à Nice, 24 à Marseille et Ajaccio. Et pour ce vendredi après-midi, entre 23 et 29 degrés sur une moitié nord, il fera 23 en Bretagne et en Normandie, 25 sur les Hauts-de-France, 26 sur le Grand Est, 28 sur l'Île-de-France, 29 en Bourgogne et sur le Centre-Val de Loire. Et puis dans la moitié sud, entre 27 et 35 degrés, 27 sur la région de Biarritz, 30 degrés sur la vallée du Rhône et la région bordelaise, 30 degrés également pour la Corse, 31 sur l'Occitanie et de 32 à 35 le long de la Méditerranée.

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1: Bonjour, 6 mois après l'incendie qui a fait 41 morts et 115 blessés à Crans, Montana, les familles des victimes ont lancé une pétition. Elles veulent empêcher Jacques et Jessica Moretti, les propriétaires du bar, de rouvrir 2 autres établissements. Le couple vit toujours à Lens, à côté de Crans, Montana, libre mais sous contrôle judiciaire. Chacun d'eux a versé une caution de 200 000 francs suisses et a interdiction de quitter le pays. Sur le front des incendies dans l'Hérault et l'Aude, les conditions climatiques restent défavorables aujourd'hui. Les prévisions indiquent des vents devant se renforcer en fin de matinée jusqu'à 60 km/h. Le danger reste très élevé. Le feu a parcouru 900 hectares. Près de Marseille, maintenant, les flammes ont parcouru 300 hectares. Au total, les pompiers font état de dégâts à Rognac, notamment sur l'entrepôt d'une société de travaux publics avec habitation attenante. Il n'y a aucune victime. La décision dans le procès en appel de Marine Le Pen et du RN sera rendue le 7 juillet, marquant ainsi la fin du suspense sur son avenir politique et sa candidature à la présidentielle. Hier, elle a une nouvelle fois confirmé qu'elle ne ferait pas campagne si elle devait porter un bracelet électronique. L'eau est un bien commun, il convient de la partager, observe le MEDEF dans le cadre de l'examen au Sénat de la loi d'urgence agricole. Dans une note, l'organisation patronale est inquiète à l'idée d'un accaparement sans contrepartie et sans limite de cette ressource par l'agriculture. Le MEDEF qui regrette de ne pas avoir été associé à la préparation du texte voulu comme une réponse à la mobilisation du monde agricole l'hiver dernier. Kiev a été visé par des barrages de missiles et de drones russes cette nuit. À ce stade, le bilan est au moins de 13 morts et 86 blessés. C'est la fin de ce flash, une très bonne journée à notre écoute.
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2: La météo pour ce vendredi 3 juillet, le temps est calme et anticyclonique avec une chaleur modérée au nord mais forte sur un tiers sud-est quand même. Les températures pour ce vendredi matin, 14 degrés sur Lille, 15 pour Cherbourg et Brest, 16 degrés pour Paris et Orléans, 18 degrés pour Strasbourg et Dijon, 20 degrés pour Toulouse et Lyon, 20 également pour Biarritz et Bordeaux, 23 à Nice, 24 à Marseille et Ajaccio. Et pour ce vendredi après-midi, entre 23 et 29 degrés sur une moitié nord, il fera 23 en Bretagne et en Normandie, 25 sur les Hauts-de-France, 26 sur le Grand Est, 28 sur l'Île-de-France, 29 en Bourgogne et sur le Centre-Val de Loire. Et puis dans la moitié sud, entre 27 et 35 degrés, 27 sur la région de Biarritz, 30 degrés sur la vallée du Rhône et la région bordelaise, 30 degrés également pour la Corse, 31 sur l'Occitanie et de 32 à 35 le long de la Méditerranée.

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1: Bonjour, 6 mois après l'incendie qui a fait 41 morts et 115 blessés à Crans-Montana, les familles des victimes ont lancé une pétition. Elles veulent empêcher Jacques et Jessica Moretti, les propriétaires du bar, de rouvrir 2 autres établissements. Le couple vit toujours à Lens, à côté de Crans-Montana, libre mais sous contrôle judiciaire. Chacun d'eux a versé une caution de 200 000 francs suisses et a interdiction de quitter le pays. Sur le front des incendies dans l'Hérault et l'Aude, les conditions climatiques restent défavorables aujourd'hui. Les prévisions indiquent des vents devant se renforcer en fin de matinée jusqu'à 60 km/h. Le danger reste très élevé. Le feu a parcouru 900 hectares. Près de Marseille, maintenant, les flammes ont parcouru 300 hectares. Au total, les pompiers font état de dégâts à Rognac, notamment sur l'entrepôt d'une société de travaux publics avec habitation attenante. Il n'y a aucune victime. La décision dans le procès en appel de Marine Le Pen et du RN sera rendue le 7 juillet, marquant ainsi la fin du suspense sur son avenir politique et sa candidature à la présidentielle. Hier, elle a une nouvelle fois confirmé qu'elle ne ferait pas campagne si elle devait porter un bracelet électronique. L'eau est un bien commun, il convient de la partager, observe le MEDEF dans le cadre de l'examen au Sénat de la loi d'urgence agricole. Dans une note, l'organisation patronale est inquiète à l'idée d'un accaparement sans contrepartie et sans limite de cette ressource par l'agriculture. Le MEDEF qui regrette de ne pas avoir été associé à la préparation du texte voulu comme une réponse à la mobilisation du monde agricole l'hiver dernier. Kiev a été visé par des barrages de missiles et de drones russes cette nuit. À ce stade, le bilan est au moins de 13 morts et 86 blessés. C'est la fin de ce flash, une très bonne journée à notre écoute.
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2: La météo pour ce vendredi 3 juillet, le temps est calme et anticyclonique avec une chaleur modérée au nord mais forte sur un tiers sud-est quand même. Les températures pour ce vendredi matin, 14 degrés sur Lille, 15 pour Cherbourg et Brest, 16 degrés pour Paris et Orléans, 18 degrés pour Strasbourg et Dijon, 20 degrés pour Toulouse et Lyon, 20 également pour Biarritz et Bordeaux, 23 à Nice, 24 à Marseille et Ajaccio. Et pour ce vendredi après-midi, entre 23 et 29 degrés sur une moitié nord, il fera 23 en Bretagne et en Normandie, 25 sur les Hauts-de-France, 26 sur le Grand Est, 28 sur l'Île-de-France, 29 en Bourgogne et sur le Centre-Val de Loire. Et puis dans la moitié sud, entre 27 et 35 degrés, 27 sur la région de Biarritz, 30 degrés sur la vallée du Rhône et la région bordelaise, 30 degrés également pour la Corse, 31 sur l'Occitanie et de 32 à 35 le long de la Méditerranée.

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1: Bonjour, 6 mois après l'incendie qui a fait 41 morts et 115 blessés à Crans, Montana, les familles des victimes ont lancé une pétition. Elles veulent empêcher Jacques et Jessica Moretti, les propriétaires du bar, de rouvrir 2 autres établissements. Le couple vit toujours à Lens, à côté de Crans, Montana, libre mais sous contrôle judiciaire. Chacun d'eux a versé une caution de 200 000 francs suisses et a interdiction de quitter le pays. Sur le front des incendies dans l'Hérault et l'Aude, les conditions climatiques restent défavorables aujourd'hui. Les prévisions indiquent des vents devant se renforcer en fin de matinée jusqu'à 60 km/h. Le danger reste très élevé. Le feu a parcouru 900 hectares. Près de Marseille, maintenant, les flammes ont parcouru 300 hectares au total. Les pompiers font état de dégâts à Rognac, notamment sur l'entrepôt d'une société de travaux publics avec habitation attenante. Il n'y a aucune victime. La décision dans le procès en appel de Marine Le Pen et du RN sera rendue le 7 juillet, marquant ainsi la fin du suspense sur son avenir politique et sa candidature à la présidentielle. Hier, elle a une nouvelle fois confirmé qu'elle ne ferait pas campagne si elle devait porter un bracelet électronique. L'eau est un bien commun, il convient de la partager, observe le MEDEF dans le cadre de l'examen au Sénat de la loi d'urgence agricole. Dans une note, l'organisation patronale est inquiète à l'idée d'un accaparement sans contrepartie et sans limite de cette ressource par l'agriculture. Le MEDEF qui regrette de ne pas avoir été associé à la préparation du texte voulu comme une réponse à la mobilisation du monde agricole l'hiver dernier. Kiev a été visé par des barrages de missiles et de drones russes cette nuit. À ce stade, le bilan est au moins de 13 morts et 86 blessés. C'est la fin de ce flash, une très bonne journée à notre écoute.
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2: La météo pour ce vendredi 3 juillet, le temps est calme et anticyclonique avec une chaleur modérée au nord mais forte sur un tiers sud-est quand même. Les températures pour ce vendredi matin, 14 degrés sur Lille, 15 pour Cherbourg et Brest, 16 degrés pour Paris et Orléans, 18 degrés pour Strasbourg et Dijon, 20 degrés pour Toulouse et Lyon, 20 également pour Biarritz et Bordeaux, 23 à Nice, 24 à Marseille et Ajaccio. Et pour ce vendredi après-midi, entre 23 et 29 degrés sur une moitié nord, il fera 23 en Bretagne et en Normandie, 25 sur les Hauts-de-France, 26 sur le Grand Est, 28 sur l'Île-de-France, 29 en Bourgogne et sur le Centre-Val de Loire. Et puis dans la moitié sud, entre 27 et 35 degrés, 27 sur la région de Biarritz, 30 degrés sur la vallée du Rhône et la région bordelaise, 30 degrés également pour la Corse, 31 sur l'Occitanie et de 32 à 35 le long de la Méditerranée.
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1: Bonjour, 6 mois après l'incendie qui a fait 41 morts et 115 blessés à Crans, Montana, les familles des victimes ont lancé une pétition. Elles veulent empêcher Jacques et Jessica Moretti, les propriétaires du bar, de rouvrir 2 autres établissements. Le couple vit toujours à Lens, à côté de Crans, Montana, libre mais sous contrôle judiciaire. Chacun d'eux a versé une caution de 200 000 francs suisses et a interdiction de quitter le pays. Sur le front des incendies dans l'Hérault et l'Aude, les conditions climatiques restent défavorables aujourd'hui. Les prévisions indiquent des vents devant se renforcer en fin de matinée jusqu'à 60 km/h. Le danger reste très élevé. Le feu a parcouru 900 hectares. Près de Marseille, maintenant, les flammes ont parcouru 300 hectares. Au total, les pompiers font état de dégâts à Rognac, notamment sur l'entrepôt d'une société de travaux publics avec habitation attenante. Il n'y a aucune victime. La décision dans le procès en appel de Marine Le Pen et du RN sera rendue le 7 juillet, marquant ainsi la fin du suspense sur son avenir politique et sa candidature à la présidentielle. Hier, elle a une nouvelle fois confirmé qu'elle ne ferait pas campagne si elle devait porter un bracelet électronique. L'eau est un bien commun, il convient de la partager, observe le MEDEF dans le cadre de l'examen au Sénat de la loi d'urgence agricole. Dans une note, l'organisation patronale est inquiète à l'idée d'un accaparement sans contrepartie et sans limite de cette ressource par l'agriculture. Le MEDEF qui regrette de ne pas avoir été associé à la préparation du texte voulu comme une réponse à la mobilisation du monde agricole l'hiver dernier. Kiev a été visé par des barrages de missiles et de drones russes cette nuit. À ce stade, le bilan est au moins de 13 morts et 86 blessés. C'est la fin de ce flash, une très bonne journée à notre écoute.
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2: La météo pour ce vendredi 3 juillet, le temps est calme et anticyclonique avec une chaleur modérée au nord mais forte sur un tiers sud-est quand même. Les températures pour ce vendredi matin, 14 degrés sur Lille, 15 pour Cherbourg et Brest, 16 degrés pour Paris et Orléans, 18 degrés pour Strasbourg et Dijon, 20 degrés pour Toulouse et Lyon, 20 également pour Biarritz et Bordeaux, 23 à Nice, 24 à Marseille et Ajaccio. Et pour ce vendredi après-midi, entre 23 et 29 degrés sur une moitié nord, il fera 23 en Bretagne, en Normandie, 25 sur les Hauts-de-France, 26 sur le Grand Est, 28 sur l'Île-de-France, 29 en Bourgogne et sur le Centre-Val de Loire. Et puis dans la moitié sud, entre 27 et 35 degrés, 27 sur la région de Biarritz, 30 degrés sur la vallée du Rhône et la région bordelaise, 30 degrés également pour la Corse, 31 sur l'Occitanie et de 32 à 35 le long de la Méditerranée.
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1: Bonjour, 6 mois après l'incendie qui a fait 41 morts et 115 blessés à Crans, Montana, les familles des victimes ont lancé une pétition. Elles veulent empêcher Jacques et Jessica Moretti, les propriétaires du bar, de rouvrir 2 autres établissements. Le couple vit toujours à Lens, à côté de Crans, Montana, libre mais sous contrôle judiciaire. Chacun d'eux a versé une caution de 200 000 francs suisses et a interdiction de quitter le pays. Sur le front des incendies dans l'Hérault et l'Aude, les conditions climatiques restent défavorables aujourd'hui. Les prévisions indiquent des vents devant se renforcer en fin de matinée jusqu'à 60 km/h. Le danger reste très élevé. Le feu a parcouru 900 hectares. Près de Marseille, maintenant, les flammes ont parcouru 300 hectares au total. Les pompiers font état de dégâts à Rognac, notamment sur l'entrepôt d'une société de travaux publics avec habitation attenante. Il n'y a aucune victime. La décision dans le procès en appel de Marine Le Pen et du RN sera rendue le 7 juillet, marquant ainsi la fin du suspense sur son avenir politique et sa candidature à la présidentielle. Hier, elle a une nouvelle fois confirmé qu'elle ne ferait pas campagne si elle devait porter un bracelet électronique. L'eau est un bien commun, il convient de la partager, observe le MEDEF dans le cadre de l'examen au Sénat de la loi d'urgence agricole. Dans une note, l'organisation patronale est inquiète à l'idée d'un accaparement sans contrepartie et sans limite de cette ressource par l'agriculture. Le MEDEF qui regrette de ne pas avoir été associé à la préparation du texte voulu comme une réponse à la mobilisation du monde agricole l'hiver dernier. Kiev a été visé par des barrages de missiles et de drones russes cette nuit. À ce stade, le bilan est au moins de 13 morts et 86 blessés. C'est la fin de ce flash, une très bonne journée à notre écoute.
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2: La météo pour ce vendredi 3 juillet, le temps est calme et anticyclonique avec une chaleur modérée au nord mais forte sur un tiers sud-est quand même. Les températures pour ce vendredi matin, 14 degrés sur Lille, 15 pour Cherbourg et Brest, 16 degrés pour Paris et Orléans, 18 degrés pour Strasbourg et Dijon, 20 degrés pour Toulouse et Lyon, 20 également pour Biarritz et Bordeaux, 23 à Nice, 24 à Marseille et Ajaccio. Et pour ce vendredi après-midi, entre 23 et 29 degrés sur une moitié nord, il fera 23 en Bretagne et en Normandie, 25 sur les Hauts-de-France, 26 sur le Grand Est, 28 sur l'Île-de-France, 29 en Bourgogne et sur le Centre-Val de Loire. Et puis dans la moitié sud, entre 27 et 35 degrés, 27 sur la région de Biarritz, 30 degrés sur la vallée du Rhône et la région bordelaise, 30 degrés également pour la Corse, 31 sur l'Occitanie et de 32 à 35 le long de la Méditerranée.

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1: Bonjour, 6 mois après l'incendie qui a fait 41 morts et 115 blessés à Crans, Montana, les familles des victimes ont lancé une pétition. Elles veulent empêcher Jacques et Jessica Moretti, les propriétaires du bar, de rouvrir 2 autres établissements. Le couple vit toujours à Lens, à côté de Crans, Montana, libre mais sous contrôle judiciaire. Chacun d'eux a versé une caution de 200 000 francs suisses et a interdiction de quitter le pays. Sur le front des incendies, dans l'Hérault et l'Aude, les conditions climatiques restent défavorables aujourd'hui. Les prévisions indiquent des vents devant se renforcer en fin de matinée jusqu'à 60 km/h. Le danger reste très élevé. Le feu a parcouru 900 hectares. Près de Marseille, maintenant, les flammes ont parcouru 300 hectares. Au total, les pompiers font état de dégâts à Rognac, notamment sur l'entrepôt d'une société de travaux publics avec habitation attenante. Il n'y a aucune victime. La décision dans le procès en appel de Marine Le Pen et du RN sera rendue le 7 juillet, marquant ainsi la fin du suspense sur son avenir politique et sa candidature à la présidentielle. Hier, elle a une nouvelle fois confirmé qu'elle ne ferait pas campagne si elle devait porter un bracelet électronique. L'eau est un bien commun, il convient de la partager, observe le MEDEF dans le cadre de l'examen au Sénat de la loi d'urgence agricole. Dans une note, l'organisation patronale est inquiète à l'idée d'un accaparement sans contrepartie et sans limite de cette ressource par l'agriculture. Le MEDEF qui regrette de ne pas avoir été associé à la préparation du texte voulu comme une réponse à la mobilisation du monde agricole l'hiver dernier. Kiev a été visé par des barrages de missiles et de drones russes cette nuit. À ce stade, le bilan est au moins de 13 morts et 86 blessés. C'est la fin de ce flash, une très bonne journée à notre écoute.
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2: La météo pour ce vendredi 3 juillet, le temps est calme et anticyclonique avec une chaleur modérée au nord mais forte sur un tiers sud-est quand même. Les températures pour ce vendredi matin, 14 degrés sur Lille, 15 pour Cherbourg et Brest, 16 degrés pour Paris et Orléans, 18 degrés pour Strasbourg et Dijon, 20 degrés pour Toulouse et Lyon, 20 également pour Biarritz et Bordeaux, 23 à Nice, 24 à Marseille et Ajaccio. Et pour ce vendredi après-midi, entre 23 et 29 degrés sur une moitié nord, il fera 23 en Bretagne, en Normandie, 25 sur les Hauts-de-France, 26 sur le Grand Est, 28 sur l'Île-de-France, 29 en Bourgogne et sur le Centre-Val de Loire. Et puis dans la moitié sud, entre 27 et 35 degrés, 27 sur la région de Biarritz, 30 degrés sur la vallée du Rhône et la région bordelaise, 30 degrés également pour la Corse, 31 sur l'Occitanie et de 32 à 35 le long de la Méditerranée.
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1: Bonjour, 6 mois après l'incendie qui a fait 41 morts et 115 blessés à Crans, Montana, les familles des victimes ont lancé une pétition. Elles veulent empêcher Jacques et Jessica Moretti, les propriétaires du bar, de rouvrir 2 autres établissements. Le couple vit toujours à Lens, à côté de Crans, Montana, libre mais sous contrôle judiciaire. Chacun d'eux a versé une caution de 200 000 francs suisses et a interdiction de quitter le pays. Sur le front des incendies dans l'Hérault et l'Aude, les conditions climatiques restent défavorables aujourd'hui. Les prévisions indiquent des vents devant se renforcer en fin de matinée jusqu'à 60 km/h. Le danger reste très élevé. Le feu a parcouru 900 hectares. Près de Marseille, maintenant, les flammes ont parcouru 300 hectares. Au total, les pompiers font état de dégâts à Rognac, notamment sur l'entrepôt d'une société de travaux publics avec habitation attenante. Il n'y a aucune victime. La décision dans le procès en appel de Marine Le Pen et du RN sera rendue le 7 juillet, marquant ainsi la fin du suspense sur son avenir politique et sa candidature à la présidentielle. Hier, elle a une nouvelle fois confirmé qu'elle ne ferait pas campagne si elle devait porter un bracelet électronique. L'eau est un bien commun, il convient de la partager, observe le MEDEF dans le cadre de l'examen au Sénat de la loi d'urgence agricole. Dans une note, l'organisation patronale est inquiète à l'idée d'un accaparement sans contrepartie et sans limite de cette ressource par l'agriculture. Le MEDEF qui regrette de ne pas avoir été associé à la préparation du texte voulu comme une réponse à la mobilisation du monde agricole l'hiver dernier. Kiev a été visé par des barrages de missiles et de drones russes cette nuit. À ce stade, le bilan est au moins de 13 morts et 86 blessés. C'est la fin de ce flash, une très bonne journée à notre écoute.
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2: La météo pour ce vendredi 3 juillet, le temps est calme et anticyclonique avec une chaleur modérée au nord mais forte sur un tiers sud-est quand même. Les températures pour ce vendredi matin, 14 degrés sur Lille, 15 pour Cherbourg et Brest, 16 degrés pour Paris et Orléans, 18 degrés pour Strasbourg et Dijon, 20 degrés pour Toulouse et Lyon, 20 également pour Biarritz et Bordeaux, 23 à Nice, 24 à Marseille et Ajaccio. Et pour ce vendredi après-midi, entre 23 et 29 degrés sur une moitié nord, il fera 23 en Bretagne et en Normandie, 25 sur les Hauts-de-France, 26 sur le Grand Est, 28 sur l'Île-de-France, 29 en Bourgogne et sur le Centre-Val de Loire. Et puis dans la moitié sud, entre 27 et 35 degrés, 27 sur la région de Biarritz, 30 degrés sur la vallée du Rhône et la région bordelaise, 30 degrés également pour la Corse, 31 sur l'Occitanie et de 32 à 35 le long de la Méditerranée.

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1: Bonjour, 6 mois après l'incendie qui a fait 41 morts et 115 blessés à Crans-Montana, les familles des victimes ont lancé une pétition. Elles veulent empêcher Jacques et Jessica Moretti, les propriétaires du bar, de rouvrir 2 autres établissements. Le couple vit toujours à Lens, à côté de Crans-Montana, libre mais sous contrôle judiciaire. Chacun d'eux a versé une caution de 200 000 francs suisses et a interdiction de quitter le pays. Sur le front des incendies dans l'Hérault et l'Aude, les conditions climatiques restent défavorables aujourd'hui. Les prévisions indiquent des vents devant se renforcer en fin de matinée jusqu'à 60 km/h. Le danger reste très élevé. Le feu a parcouru 900 hectares. Près de Marseille, maintenant, les flammes ont parcouru 300 hectares. Au total, les pompiers font état de dégâts à Rognac, notamment sur l'entrepôt d'une société de travaux publics avec habitation attenante. Il n'y a aucune victime. La décision dans le procès en appel de Marine Le Pen et du RN sera rendue le 7 juillet, marquant ainsi la fin du suspense sur son avenir politique et sa candidature à la présidentielle. Hier, elle a une nouvelle fois confirmé qu'elle ne ferait pas campagne si elle devait porter un bracelet électronique. L'eau est un bien commun, il convient de la partager, observe le MEDEF dans le cadre de l'examen au Sénat de la loi d'urgence agricole. Dans une note, l'organisation patronale est inquiète à l'idée d'un accaparement sans contrepartie et sans limite de cette ressource par l'agriculture. Le MEDEF, qui regrette de ne pas avoir été associé à la préparation du texte voulu comme une réponse à la mobilisation du monde agricole l'hiver dernier. Kiev a été visé par des barrages de missiles et de drones russes cette nuit. À ce stade, le bilan est au moins de 13 morts et 86 blessés. C'est la fin de ce flash, une très bonne journée à notre écoute.
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2: La météo pour ce vendredi 3 juillet, le temps est calme et anticyclonique avec une chaleur modérée au nord mais forte sur un tiers sud-est quand même. Les températures pour ce vendredi matin, 14 degrés sur Lille, 15 pour Cherbourg et Brest, 16 degrés pour Paris et Orléans, 18 degrés pour Strasbourg et Dijon, 20 degrés pour Toulouse et Lyon, 20 également pour Biarritz et Bordeaux, 23 à Nice, 24 à Marseille et Ajaccio. Et pour ce vendredi après-midi, entre 23 et 29 degrés sur une moitié nord, il fera 23 en Bretagne et en Normandie, 25 sur les Hauts-de-France, 26 sur le Grand Est, 28 sur l'Île-de-France, 29 en Bourgogne et sur le Centre-Val de Loire. Et puis dans la moitié sud, entre 27 et 35 degrés, 27 sur la région de Biarritz, 30 degrés sur la vallée du Rhône et la région bordelaise, 30 degrés également pour la Corse, 31 sur l'Occitanie et de 32 à 35 le long de la Méditerranée.
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1: Bonjour, 6 mois après l'incendie qui a fait 41 morts et 115 blessés à Crans-Montana, les familles des victimes ont lancé une pétition. Elles veulent empêcher Jacques et Jessica Moretti, les propriétaires du bar, de rouvrir 2 autres établissements. Le couple vit toujours à Lens, à côté de Crans-Montana, libre mais sous contrôle judiciaire. Chacun d'eux a versé une caution de 200 000 francs suisses et a interdiction de quitter le pays. Sur le front des incendies, dans l'Hérault et l'Aude, les conditions climatiques restent défavorables aujourd'hui. Les prévisions indiquent des vents devant se renforcer en fin de matinée jusqu'à 60 km/h. Le danger reste très élevé. Le feu a parcouru 900 hectares. Près de Marseille, maintenant, les flammes ont parcouru 300 hectares. Au total, les pompiers font état de dégâts à Rognac, notamment sur l'entrepôt d'une société de travaux publics avec habitation attenante. Il n'y a aucune victime. La décision dans le procès en appel de Marine Le Pen et du RN sera rendue le 7 juillet, marquant ainsi la fin du suspense sur son avenir politique et sa candidature à la présidentielle. Hier, elle a une nouvelle fois confirmé qu'elle ne ferait pas campagne si elle devait porter un bracelet électronique. L'eau est un bien commun, il convient de la partager, observe le MEDEF dans le cadre de l'examen au Sénat de la loi d'urgence agricole. Dans une note, l'organisation patronale est inquiète à l'idée d'un accaparement sans contrepartie et sans limite de cette ressource par l'agriculture. Le MEDEF qui regrette de ne pas avoir été associé à la préparation du texte voulu comme une réponse à la mobilisation du monde agricole l'hiver dernier. Kiev a été visé par des barrages de missiles et de drones russes cette nuit. À ce stade, le bilan est au moins de 13 morts et 86 blessés. C'est la fin de ce flash, une très bonne journée à notre écoute.
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2: La météo pour ce vendredi 3 juillet, le temps est calme et anticyclonique avec une chaleur modérée au nord mais forte sur un tiers sud-est quand même. Les températures pour ce vendredi matin, 14 degrés sur Lille, 15 pour Cherbourg et Brest, 16 degrés pour Paris et Orléans, 18 degrés pour Strasbourg et Dijon, 20 degrés pour Toulouse et Lyon, 20 également pour Biarritz et Bordeaux, 23 à Nice, 24 à Marseille et Ajaccio. Et pour ce vendredi après-midi, entre 23 et 29 degrés sur une moitié nord, il fera 23 en Bretagne et en Normandie, 25 sur les Hauts-de-France, 26 sur le Grand Est, 28 sur l'Île-de-France, 29 en Bourgogne et sur le Centre-Val de Loire. Et puis dans la moitié sud, entre 27 et 35 degrés, 27 sur la région de Biarritz, 30 degrés sur la vallée du Rhône et la région bordelaise, 30 degrés également pour la Corse, 31 sur l'Occitanie et de 32 à 35 le long de la Méditerranée.
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